0: Francis Noy auf Big FM.
1: Cœur, toujours des fleurs, évidemment.
0: Tavlo and Stromae, des fleurs.
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